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2: Qui es-tu, petit tyran? Moi, je te connais, tu sais. Je te connais parce que t'es pas mon premier. T'es le dernier d'une longue lignée qui pense toujours que leurs victimes ne savent pas se défendre, ni à qui elles ont affaire, et qui pense que bonté est synonyme de faiblesse. Quelle erreur, petit tyran, quelle erreur. Petit tyran, tu es si triste. Tu gesticules et tu hurles pour cacher, mais tu ne fais alors que révéler. Et on lit donc en toi comme dans un livre ouvert, transparent, où vivent dans les pages les ratures et les blessures de ta vie, exposées au grand jour contrairement à ce que tu crois. Mais petit tyran, arrête. Car rien, rien n'autorise ni ne justifiera jamais la violence que tu dissémines pour te sentir moins seul dans tes souffrances. Tu humilies, tu traumatises, tu rabaisses. Est-ce là une vie que de céder aux démons qui t'habitent et de les laisser si librement triompher de tes héros ? Petit tyran, où est ton courage ? Petit tyran, où est ton humanité ? En as-tu au moins une ? Nous en doutons tous. Et toi qui, ça crève les yeux, as tant besoin et envie d'être aimé, nous ne faisons que te craindre, ou te mépriser, ou pire, avoir pitié de toi. Est-ce ça que tu veux ? Toi qui veux tant laisser une trace dans le monde, prends garde aux legs que tu y laisses au fil des jours, car au final, petit tyran, tu es le seul en mesure de t'honorer, et contrairement à ce que tu penses, et fais croire à ta cour qui de peur ou de fiel collabore au règne de ta terreur, le seul en proie à te trahir. Petit tyran, j'ai cru que tu étais tout autre. Moi, naïve et candide, moi qui refuserais toujours de soupçonner d'emblée les autres d'avoir succombé aux malins, j'ai cru aux contes qui sortaient de ta bouche, j'ai cru aux images, j'ai cru aux promesses. J'ai cru que nous croyions aux mêmes divinités de bienveillance et de tendresse, de patience et de générosité. J'ai cru que nous vivions sous la même coupole d'un art à servir avant tout, avant nous. Et quelle culpabilité, la seule qui m'envahit à ce jour de n'avoir cru que trop longtemps à tes mensonges, de ne pas être partie au premier doute, puis à la première preuve que tout n'était qu'illusion, manipulation, trahison. Petit tyran, qui crois-tu être ? Depuis la tour de ton égo blessé parce que j'ai choisi de me sauver plutôt que de céder, tu craches, tu pestes, et plus dangereux encore, mais seulement pour toi, tu menaces. Mais petit tyran, crois-tu que j'ai peur ? Que peux-tu bien me faire que ceux passés avant toi ne m'aient pas déjà fait ? Ils ont tout essayé, tout, les mots, les lettres et même les coups, la torture, le harcèlement, la violence, sur mon cœur, mon esprit et mon corps. Effort inutile pour faire tomber ma dignité qui les agace, pour éteindre le feu insupportable à leurs yeux de mon indépendance et de ma liberté. Petit tyran, vois-tu, eux aussi ont échoué comme toi tu échoues aujourd'hui, et à continuer de me brimer, à insister pour me blâmer, à persévérer, à diffamer et tenter de me détruire, attention. Tu fais de moi ce que tu redoutes le plus, la plus invincible des entités, car alors je deviens martyr de ton venin, et on ne sanctifie bien que les martyrs, jamais leurs bourreaux. Eux, on les hait.

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1: Ça, ça a toujours existé. Ne pensez pas que la France était résistante. La résistance était une petite fraction de la France. La France était vichyste dans sa grande majorité.
2: Stéphane Hessel, en 2013, une petite fraction suffit pour changer le cours de l'histoire.
1: Donc si aujourd'hui il y a beaucoup de gens qui baissent les bras, faut pas s'en étonner. Il suffit qu'il y ait une minorité active, solide, des jeunes qui en veulent, qui considèrent que l'engagement ça signifie quelque chose et qu'ils ont une responsabilité. Eh bien, ils n'ont pas besoin d'être majoritaires. Il suffit qu'ils soient le levain qui fait monter la pâte. Et à ce moment-là, nous aurons une France résistante.

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1: Boulot, c'est ça? 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

Maintenant, une chanson que j'ai écrite il y a un petit bout de temps. Une chanson. Et en fin de compte, depuis qu'on a Bernadette Chirac, j'adore cette chanson, elle lui va très bien. Et donc, c'est pour toi, Bernadette.

Cette année, je ne suis pas allée à la manifestation du 8 mars. Pas parce que la lutte ne me concerne pas, pas parce que je ne crois plus au féminisme, mais parce que cette année, j'ai vu ce qui se passe quand une femme parle, vraiment. Les slogans, c'est facile. Les pancartes, les chants, les grandes déclarations sur l'égalité et la dignité, c'est facile aussi. Mais quand la parole devient concrète, quand elle met en cause un homme réel, dans un milieu réel, tout change. D'un coup, les grandes consciences deviennent prudentes. On demande d'attendre, de nuancer, de ne pas faire de vagues. Et ceux qui, la veille encore, parlaient de courage et de justice, se mettent à protéger quelque chose de beaucoup plus banal, le prestige d'un homme et le petit cercle qui l'entoure. Alors, on assiste à un spectacle assez troublant. Les mêmes qui marchent dans les cortèges féministes, les mêmes qui citent les grandes figures humanistes deviennent soudain très raisonnables, très mesurés, très préoccupés par l'image, par la complexité, par la réputation. La solidarité s'évapore, la parole des femmes devient un problème de communication. J'ai vu des gens que je respectais se draper dans leurs valeurs comme dans un costume, très beau vu de loin. Mais quand la situation exige un peu de courage réel, il ne reste plus grand-chose. Alors non, cette année je n'ai pas défilé. Parce que le féminisme n'est pas une posture, c'est pas une photo dans un cortège, c'est pas une citation bien choisie. Le féminisme, c'est ce qui se passe quand une femme parle et que les autres décident de ne pas détourner le regard. Si vous avez vécu ça aussi, vous savez de quoi je parle. Et si vous avez été agressé, humilié ou simplement abandonné au moment où vous aviez besoin de soutien, sachez au moins une chose, vous n'êtes pas seul dans la déception.

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0: sérieux?
1: Oui.
0: Tu parles comme les grandes personnes. Tu confonds tout, tu mélanges tout. Je connais une planète où il y a un monsieur cramoisi. Il n'a jamais respiré une fleur. Il n'a jamais regardé une étoile. Il n'a jamais aimé personne. Il n'a jamais rien fait d'autre que des additions. Et toute la journée, il répète comme toi, je suis un homme sérieux. Je suis un homme

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1: Auxiliaire de vie, c'est son métier. Une grande fierté à l'écrire sur les formulaires administratifs ou sur le carnet des enfants. Service à la personne. Depuis 20 ans déjà, et un certificat d'aptitude obtenu en début d'année, son premier diplôme. S'occuper des personnes âgées, c'est un choix depuis toujours. Alors, un vrai coup de massue, quand le vieux monsieur, la voyant pour la première fois, a bégayé. Pas de noir chez moi. Fabienne Suialti.

0: lors de se réveiller. 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

j'envoie ces lettres. Faut que je rappelle mon père d'abord. Faut que je prévoie cette fête que j'ai promis de faire pour le disque d'or. Faut que je pense à l'été. Trouver des colos pour les gamins. Demander quand est-ce que je les ai. Et puis pour qu'ils voient leurs cousins. Faut que je sache ce que mes sœurs ont prévu. Elles vont me dire qu'elles me l'ont déjà dit. Je vais répondre oui mais que je sais plus. Puis faudra que je pense à samedi. J'aimerais les emmener à la mer, loin de ces humeurs grisâtres. Et dimanche on ira voir mon père. On regardera le match tous les quatre. Pour ça faut que je l'appelle d'abord lui. Puis cette fille à qui j'avais promis. Déjà il y a 5 jours que demain je la contacterai c'est certain. Et que je lui donnerai mon avis sur ce truc là qu'elle a sorti. Un podcast sur les interdits que j'ai trouvé d'ailleurs très bien. Et puis faut que je poste un beau contenu. Je sais pas, un truc nouveau. Et vu le temps que je passe dessus, beaucoup trop peu pour que ce soit beau. Ça va être nul et le pire c'est que je vais réussir à trouver un autre que moi à qui en vouloir pour ça.

côté de ça, il y a le silence de mes amis, à qui j'ai renoncé par amour, et qui me rappelle qu'aujourd'hui, je n'ai plus ni elle, ni le temps pour ne serait-ce que les reconquérir. Et puis, plus on vieillit, moins on comprend les gens qui nous entourent. Plus on vieillit, moins on comprend, tout court. Alors, il y a l'amour des enfants, avec ça, tu manques plus de rien. Moi, je les aime tellement, justement, que j'ai tout le temps peur de pas faire bien. Faut dire qu'on parle des blessures faites par le regard d'un père. La moitié des gens malheureux sur cette terre le sont de cette manière. À quoi sert vraiment l'exigence ? Pourquoi on souhaite être excellent ? Quand on voit dans quelle déshérence se retrouvent les génies souvent. Moi je voudrais leur apprendre à être heureux avant d'être brillant. Je voudrais leur apprendre à être heureux souvent. Souvent. Et ce que je veux pour eux, ce que je veux, c'est bien moins important que ce que je suis. Les gamins, c'est faites ce que je fais, pas faites ce que je veux, encore moins faites ce que je dis. Dans ce cas-là, tant mieux pour la musique, tant mieux pour l'énergie, tant mieux pour les envies.

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5: Qui es-tu, petit tyran? Moi, je te connais, tu sais. Je te connais parce que t'es pas mon premier. T'es le dernier d'une longue lignée qui pense toujours que leurs victimes ne savent pas se défendre ni à qui elles ont affaire, et qui pense que bonté est synonyme de faiblesse. Quelle erreur, petit tyran, quelle erreur. Petit tyran, tu es si triste. Tu gesticules et tu hurles pour cacher, mais tu ne fais alors que révéler. Et on lit donc en toi comme dans un livre ouvert, transparent, où vivent dans les pages les ratures et les blessures de ta vie, exposées au grand jour contrairement à ce que tu crois. Mais petit tyran, arrête. Car rien n'autorise ni ne justifiera jamais la violence que tu dissémines pour te sentir moins seul dans tes souffrances. Tu humilies, tu traumatises, tu rabaisses. Est-ce là une vie que de céder aux démons qui t'habitent et de les laisser si librement triompher de tes héros? Petit tyran, où est ton courage? Petit tyran, où est ton humanité? En as-tu au moins une? Nous en doutons tous. Et toi qui, ça crève les yeux, as tant besoin et envie d'être aimé, nous ne faisons que te craindre, ou te mépriser, ou pire, avoir pitié de toi. Est-ce ça que tu veux? Toi qui veux tant laisser une trace dans le monde, prends garde aux legs que tu y laisses au fil des jours, car au final, petit tyran, tu es le seul en mesure de t'honorer, et contrairement à ce que tu penses, et fais croire à ta cour qui de peur ou de fiel collabore au règne de ta terreur, le seul en proie à te trahir. Petit tyran, j'ai cru que tu étais tout autre. Moi, naïve et candide, moi qui refuserais toujours de soupçonner d'emblée les autres d'avoir succombé au malin, j'ai cru aux contes qui sortaient de ta bouche, j'ai cru aux images, j'ai cru aux promesses. J'ai cru que nous croyions aux mêmes divinités de bienveillance et de tendresse, de patience et de générosité. J'ai cru que nous vivions sous la même coupole d'un art à servir avant tout, avant nous. Et quelle culpabilité, la seule qui m'envahit à ce jour de n'avoir cru que trop longtemps à tes mensonges, de ne pas être partie au premier doute, puis à la première preuve que tout n'était qu'illusion, manipulation, trahison. Petit tyran, qui crois-tu être? Depuis la tour de ton ego blessé parce que j'ai choisi de me sauver plutôt que de céder, tu craches, tu pestes, et plus dangereux encore, mais seulement pour toi, tu menaces. Mais petit tyran, crois-tu que j'ai peur? Que peux-tu bien me faire que ceux passés avant toi ne m'aient pas déjà fait? Ils ont tout essayé, tout, les mots, les lettres et même les coups, la torture, le harcèlement, la violence, sur mon cœur, mon esprit et mon corps. Effort inutile pour faire tomber ma dignité qui les agace, pour éteindre le feu insupportable à leurs yeux de mon indépendance et de ma liberté. Petit tyran, vois-tu, eux aussi ont échoué comme toi tu échoues aujourd'hui, et à continuer de me brimer, à insister pour me blâmer, à persévérer, à diffamer et tenter de me détruire, attention. Tu fais de moi ce que tu redoutes le plus, la plus invincible des entités, car alors je deviens martyr de ton venin, et on ne sanctifie bien que les martyrs, jamais leurs bourreaux. Eux, on les hait.

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Basta Twitter, lisons des livres, Francesca au micro, en compagnie de Dominique à la technique. Eh bien, basta Twitter, les nouvelles technologies peuvent être source de beaucoup d'interrogations et de perplexités. Alors, un premier article dans le Canard enchaîné du 6 mars 2024, page 5, un papier de Jean-Luc Porquet intitulé « La voiture autonome fait plouf ». Enfin, une bonne nouvelle. L'opération Titan a échoué. Elle a coûté quelques milliards de dollars à la multinationale Apple, qui l'a lancée voilà 10 ans et se refuse à en donner le montant exact. Il s'agissait de mettre au point la voiture électrique, sans pédale ni volant. Cette fameuse voiture autonome qui allait nous faire rentrer dans un monde furieusement nouveau. Moi, ça, un truc comme ça, ça me rend pas furieusement enthousiaste parce que moi, j'aime bien tenir un volant ou si je suis dans une bagnole, qu'il y ait un conducteur qui tienne le volant, un machin qui part tout seul. Moi, franchement, ça me dit pas grand-chose. Alors, plus loin, au Mondial de l'automobile 2018 à Paris, Renault exhibait un prototype de voiture autonome futuriste, genre bête mobile, qui ébahissait le badaud. Tu peux rentrer chez toi complètement bourré, alors ça c'est le méga argument. Cette année-là, Macron annonçait pour 2020 l'arrivée des voitures autonomes sur les routes françaises et conseillait aux faibles d'esprit que nous sommes de ne surtout pas en avoir peur. Mais la suite de l'article montre que, effectivement, on peut en avoir peur. En mars de cette même année, une voiture autonome expérimentale avait écrasé une piétonne en Arizona. De grands débats éthiques désopilants s'étaient en suivi. Comment programmer une voiture autonome qui n'aurait pas d'autre choix que d'écraser des piétons et sauver ses passagers ou épargner les piétons et sacrifier ses passagers? J'adore la manière dont c'est formulé. Parce que là, voiture autonome ou voiture avec chauffeur, le piéton, faut qu'il fasse gaffe quand même. Hein, quand il est à hauteur d'un passage pour piétons, c'est jamais évident. Voilà un an, la Californie autorisait Cruise, une filiale de General Motors, à lâcher ses petits bijoux d'intelligence connectés dans les rues de San Francisco. Victoire. Donc ça a duré quelques mois, 8 mois exactement, le temps pour une Cruise de percuter un camion de pompiers qui s'approchait d'un carrefour toute sirène hurlante et pour une autre d'écrabouiller carrément une piétonne qui traversait au feu rouge. Donc au feu rouge pour les voitures. Donc la bonne dame était dans son bon droit. Hein. Voilà. Que reste-t-il de ce grand bluff technologique? À ce jour, beaucoup de vent. Quelques constructeurs automobiles qui s'acharnent, comme Honda, Mercedes, Benz et Tesla. Coucou Monsieur Elon Musk, là donc forcément lui, il s'acharne. Quelques start-up françaises, en particulier EasyMile, qui promet des minibus autonomes dans le centre de Châteauroux en 2026. Bon, on leur souhaite bon courage hein, aux gens de Châteauroux. Moi, je milite pas pour ça, en tout cas. Alors, un autre papier dans le même Canard enchaîné du 6 mars 2024, page 1, avec ce titre « Deutsche Bank ». Quel camouflet pour le chancelier Scholz. Une conversation de 38 minutes entre 4 hauts gradés de l'armée de l'air allemande a été dévoilée par la chaîne Russia Today le 1er mars. Entre autres broutilles, les officiers évoquaient notamment la façon dont l'armée ukrainienne pourrait utiliser les missiles Taurus si l'Allemagne décidait de lui en fournir. Leurs échanges mettent ainsi en relief les contradictions d'Olaf Scholz et entretiennent le doute quant à sa volonté d'aider l'Ukraine. Alors, comment la Russie a réussi à
à capter la conversation des hauts gradés des militaires, alors là, c'est pas mal. Au lieu de communiquer sur un réseau crypté, les quatre hommes auraient utilisé la plateforme publique de visioconférence WebEx. L'un d'eux s'étant connecté avec son téléphone portable depuis une chambre d'hôtel à Singapour. Donc, ils n'ont pas eu besoin quand même de hackers d'enfer. Là, ça devait être assez simple en question informatique pour décrypter ça. Avec un tel degré d'amateurisme, ce n'est plus la Luftwaffe, c'est la Luftgaffe. Donc c'est pas mal, hein, ça c'est le canard enchaîné. Donc voilà, alors une première pause musicale avec un titre de Charles Aznavour, « L'amour et la guerre ». Alors c'est une chanson qui est pas mal d'actualité, parce que à l'occasion de la panthéonisation des Manoukians, Monsieur Macron, avec tout le respect qu'on lui doit dans ses qualités de président de la République française, il a déclaré que Charles Aznavour avait 10 ans en 1944. En fait, Charles avait 20 ans en 1944. Et c'est sa mère, c'est pour ça qu'il a parlé des Aznavour, c'est sa mère, Madame Aznavourian, qui a caché Mylène Manoukian de février jusqu'à la libération de Paris, parce qu'elle était recherchée par les nazis comme résistante activiste. Voilà donc Charles Aznavour.

Basta Twitter, Francesca au micro. Donc, je poursuis avec les nouvelles technologies et leur implication quand même assez importante dans les conflits actuels. Alors, un premier article qui concerne les nouvelles technologies et les pirates du temps présent. Dans le Canard enchaîné du 14 février, page 3, ce titre « Alerte aux pirates sur mer et dans les cieux ». Depuis l'invasion de l'Ukraine et plus encore depuis le commencement de la guerre à Gaza, les actes de criminalité en mer se multiplient de façon inquiétante. Alors, il ne s'agit pas seulement de contrer les attaques des rebelles houthis en mer Rouge dans le golfe d'Aden et le détroit d'Ormuz, qui coûtent plusieurs millions de dollars au commerce international. Au large de la Somalie, du Nigeria, dans le golfe de Guinée, en mer des Caraïbes, le nombre d'actes de piraterie est aussi reparti à la hausse. Les pirates modernes, sans bandeau sur l'œil ni jambes de bois, se montrent aussi insaisissables que des essaims de moustiques. Leur arme fatale, le drone bricolé, acheté dans le commerce pour quelques centaines d'euros, alors que le contre-drone, lui, vaut plusieurs millions d'euros, évidemment. Si la défense antiaérienne consomme des munitions beaucoup plus chères que ce qu'elle détruit, elle n'est plus vraiment rentable. Américains, Turcs, Français et Saoudiens prennent la menace très au sérieux. L'US Navy vient de lancer un appel d'offres pour équiper ses navires des meilleurs moyens de lutte contre les pirates. Donc on voit bien qu'ils ont quand même misé sur les nouvelles technologies et sur ces fameux drones. Alors, un autre article, cette fois dans Le Monde diplomatique de mars 2024, page 11. Ce titre, une trentaine de navires attaqués au large du Yémen, les houthistes défient Washington. Alors, je donne juste quelques passages de l'article pour permettre d'arriver aux nouvelles technologies pour comprendre comment ça se profile. La guerre israélienne offre l'opportunité à Téhéran d'étendre par houthistes interposés son influence à la mer Rouge. Les houthistes ont été entraînés et armés par les pasdarans iraniens à partir de 2010. Plus loin, les houthistes considèrent d'un bon œil les difficultés rencontrées par les États-Unis pour constituer la force maritime internationale Prosperity Guardian. Il s'agit donc d'une force maritime générée donc par les États-Unis spécifiquement pour contrer les pirates en mer, en particulier les houthis. Alors je vais plus loin, donc suite de l'article. Les houthistes ont déclaré que ni les navires chinois ni les navires russes ne seraient pris pour cible, à la condition qu'ils n'aient pas de liens commerciaux avec les Israéliens. En pratique, les Américains ne pourront donc compter que sur un destroyer britannique et une frégate grecque, car même au niveau régional, c'est un camouflet. Ni l'Égypte ni l'Arabie Saoudite n'ont daigné participer à cette opération. Alors là, j'en arrive à ce qui implique vraiment les nouvelles technologies. Dès le 25 décembre 2023, les houthistes ont annoncé

passer. Des représailles possibles contre Prosperity Guardian, donc la force maritime internationale mise en place par les États-Unis, en déclarant que les câbles Internet mondiaux qui traversent le détroit de Bab al-Mandeb sont sous leur contrôle. Alors ce détroit, il commande l'entrée dans la mer Rouge. Et c'est un passage très étroit, tout près de Djibouti. Donc les câbles Internet, ils passent là. Hein. Donc ces infrastructures, c'est-à-dire les câbles, reliant l'Europe, l'Afrique et l'Asie, traversent l'Égypte depuis la mer Rouge jusqu'à ce fameux détroit de Bab el-Mandeb. La quinzaine d'entre eux qui passent par la mer Rouge traitent entre 17% et 30% du trafic Internet mondial. Alors ces câbles, ils arrivent, ils passent la Méditerranée et ils arrivent dans des grands ports, par exemple à Marseille, et là il y a des zones très délicates où on passe du câble Internet au terrestre. Hein. Alors, les flux Internet, ça passe par les câbles marins. L'histoire des satellites, c'est une broutille, ça fait pas 1%, hein, et puis ça marche plus ou moins pas, donc voilà. Alors, je suis donc dans l'affaire des câbles. Alors, en 2016, un navire câblier avait été attaqué par les pirates en mer Rouge en pleine opération de pose d'une installation sous-marine. Parce qu'il faut bien comprendre que physiquement, c'est assez compliqué, hein, ces câbles sous-marins. Faut des navires spécifiques, spécialement affrétés avec des techniciens très très pointus, très compétents. Donc c'est quelque chose de très délicat, hein, les câbles sous-marins. Alors que Washington et Londres peinent à rallier d'autres capitales sous leur bannière anti-pirates, donc, les houthistes ont d'ores et déjà engrangé des succès. Ils ont conforté leur renommée internationale et remportent l'assentiment futile discret d'une grande partie des pays de la Ligue arabe. Alors, les pays de la Ligue arabe, ils sont plus ou moins dans un processus de normalisation de leurs relations avec Israël. Mais enfin, avec le conflit israélo-palestinien, c'est quand même plus ou moins remis en question, tout ça. Alors même que leur exercice du pouvoir provoquait des contestations véhémentes et répétées de la part de la population, leur position, on parle des outils là, hein, anti-israélienne et anti-américaine, ont déclenché la ferveur des yéménites. Donc du coup, les houthistes, ils ont de plus en plus de monde dans leur camp. Donc voilà pour cette implication des nouvelles technologies dans les conflits. C'est vraiment à suivre ces histoires-là. Une deuxième pause musicale avec Souad Massi, qui est une artiste qui chante en arabe. Alors je ne sais pas sa nationalité, je ne sais pas. Non, donc elle chante en arabe, mais dans le titre qu'on va entendre, qui s'intitule Bladi, il y a quelques paroles en français que je vous en donne la teneur. La terre est devenue un enfer, le feu a brûlé le printemps. 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

Francesca au micro en compagnie de Dominique à la technique. Je poursuis avec Lisons des livres pour tourner le dos aux nouvelles technologies et à l'actualité épouvantable qui nous perturbe quand même un peu. Alors, un auteur singulier, Richard Brautigan. Alors, comment je l'ai rencontré? Parce que j'aime bien dire comment je rencontre les auteurs. Eh bien, je l'ai rencontré en librairie, en fouillant dans un rayon poésie. Et dans les points poésie, il y a quand même des pépites. Et j'en ai déniché une ce jour-là. Un recueil de poèmes de Richard Brautigan, donc en bilingue, anglais-français, avec deux ensembles. Il pleut en amour et journal japonais. Alors, qui est Richard Brautigan? C'est un auteur américain, États-Unis, donc né en 1935 dans l'État de Washington. Donc ça, c'est l'extrême nord-ouest des États-Unis, côté Pacifique. Et il s'est suicidé en 1984, à 49 ans. Alors, se suicider à 49 ans, c'est quand même un peu ballot. Mais apparemment, il avait quelques problèmes psychiques et quelques problèmes avec l'alcool. Donc, tout ça fait que, voilà. Il a été surnommé « The Last of the Beats ». Et le livre qui fonde son succès, c'est « La pêche à la truite en Amérique » qui est sorti en 1967. Alors, pour situer l'œuvre du point de vue littéraire, ça fait 10 ans avant La route de Jacques Kerouac, qui était paru donc en 1957. Et La pêche à la truite en Amérique, c'est le deuxième bouquin de Richard Brautigan. Le premier bouquin n'avait pas eu de succès. Celui-là, par contre, aura un succès absolument phénoménal. Et ce sera le roman culte de la contre-culture hippie. Alors, c'est très déjanté, c'est une imagination débridée. C'est des chapitres très courts, mais qui concernent toujours la pêche à la truite en Amérique. Et il y a toujours d'autres histoires. Et Richard Brautigan, il est considéré comme un très grand auteur qui s'inscrit dans les grands thèmes de la littérature américaine du XXe siècle, à savoir les grands espaces. Lui-même, il a vécu en Californie et dans le Montana, donc principalement dans l'ouest des États-Unis. Deuxième thème, des personnages cabossés par la dépression, on en rencontrera tout à l'heure. Et troisième thème, l'imagination comme dernière frontière contre la déshumanisation du monde. Et malgré qu'il soit mort assez jeune, il est l'auteur d'une œuvre assez considérable puisqu'il a écrit 10 recueils de poésie et 11 romans. Alors, parmi ses romans, un polar qui s'intitule « Un privé à Babylone », c'est le livre que j'ai réservé pour aujourd'hui. Alors, « Un privé à Babylone », il faut comprendre un détective privé, parce qu'il s'agit d'un roman policier. Et pour les spécialistes de Richard Brautigan, parce que moi je suis pas du tout une spécialiste, je le découvre, ce livre partiellement autobiographique serait un des joyaux de son œuvre. Alors l'histoire commence juste après l'attaque des Japonais à Pearl Harbor. Alors Pearl Harbor, ça date du 7 décembre 1941 et c'est l'événement qui provoque l'entrée en guerre des États-Unis dans la Deuxième Guerre mondiale, donc. Alors, je vais, page 15, au tout début du bouquin. Bonne nouvelle, mauvaise nouvelle. Le 2 janvier 1942, donc on est juste après Pearl Harbor, m'a apporté de bonnes nouvelles et de mauvaises nouvelles. D'abord, les bonnes nouvelles. J'ai appris que j'étais réformée comme caractérielle et que je n'allais pas partir à la Seconde Guerre mondiale jouer le petit soldat. Alors moi d'emblée, ça me le rend déjà sympathique. La guerre qui commençait pour le restant de l'Amérique était terminée pour moi. Les mauvaises nouvelles maintenant. Je n'avais pas de balles pour mon pistolet. Je venais de décrocher une affaire pour laquelle il me fallait mon pistolet, mais je n'avais plus une seule balle, donc une affaire en tant que détective privé. Le client que je devais rencontrer plus tard ce jour-là
pour la première fois, voulait que je vienne au rendez-vous avec un pistolet, et je savais que ça n'était pas un pistolet vide qui ferait l'affaire. Donc l'affaire est corsée dès le départ. Alors, ce qu'il explique avec beaucoup d'insistance, c'est qu'il est complètement fauché. Et son gros problème, outre les balles du pistolet, c'est de pouvoir s'acheter à manger et de pouvoir payer son loyer. Alors, on va en venir aux relations avec sa propriétaire. Je me sentais plus menacée par moi propriétaire que par les Japonais. Tout le monde attendait que les Japonais arrivent à San Francisco et se mettent à monter et descendre les collines dans les funiculaires. Mais croyez-moi, je m'en serais coltiné toute une division, rien que pour ne plus avoir ma propriétaire sur le dos. Et mon loyer, où qu'il est, Clodo, qu'elle me criait du haut du palier où se trouvait son appartement. Elle portait toujours une robe de chambre mal fermée, dissimulant un corps qui aurait gagné le premier prix au concours du plus beau parpaing. Le pays est en guerre et vous payez même pas votre bon Dieu de loyer. À côté de sa voix, Pearl Harbor faisait le bruit d'une berceuse. Demain, je lui mentais. Donc on voit les difficultés qu'il a, les relations avec la propriétaire. Et il va trouver une combine pour calmer la propriétaire et la faire patienter avec son histoire de loyer pas payé. Alors il insiste sur le fait qu'il a pas de sous pour manger, etc. Et finalement, il va expliquer à sa propriétaire qu'il a fait fortune. Alors, je vais page 21. Mon oncle a trouvé du pétrole à Rhode Island. Je lui ai hurlé dans la figure. Il y en a la moitié à moi. Je suis riche. 20 000 en liquide pour ce tas de merde que vous appelez immeuble. 25 000. J'ai hurlé. Je veux vous épouser et élever toute une famille de petits immeubles à louer. Je veux qu'on fasse imprimer notre certificat de mariage sur une pancarte complète. Ça a marché, elle m'a cru. Alors du coup, il a droit à un café, à un beignet à moitié rassis, mais il a un peu quelque chose. Il a un peu quelque chose à manger quand même. Donc, sur ce, une première pause, une troisième pause musicale, pardon, avec Claude Nougaro, La pluie fait des claquettes.

Francesca au micro, Dominique à la technique toujours. Je poursuis avec un privé à Babylone de Richard Brautigan. Alors, pourquoi Babylone, hein? Parce que là, on ne sait pas. La première occurrence qu'on trouve, c'est page 23, Babylone. Aïe, aïe, aïe, j'ai commencé à rêver de Babylone en redescendant chez moi. Il ne fallait en aucun prix que je me mette à rêver de Babylone juste au moment où je commençais à arranger quelques trucs. Si je me mettais à gamberger sur Babylone, il allait se passer des heures sans que je m'en rende compte. Alors, Babylone, c'était la capitale de la Mésopotamie dans l'Antiquité. Et il existe des ruines de Babylone à 150 km de Bagdad à peu près. Et on verra par la suite qu'il se situe, lui, dans la Babylone du 6e siècle avant Jésus-Christ. On verra, il y a des trucs précis par la suite. Alors, il est toujours préoccupé parce qu'il n'a pas de sous, il va chercher à emprunter des sous, mais il faut qu'il fasse patienter la propriétaire parce qu'elle, il y a l'histoire des champs de pétrole, mais bon, en attendant, elle, son loyer est pas payé. Donc il se dit, je vais emprunter des sous. Page 26, je pourrais donner quelques dollars à ma propriétaire et lui dire que le fourgon blindé dans lequel on m'envoyait mon million de dollars s'était perdu dans un brouillard de cactus près de Phoenix dans l'Arizona, mais qu'il ne fallait pas qu'elle s'inquiète, il était maintenant certain que le brouillard allait se lever d'un jour à l'autre et l'argent arrivait. Alors moi j'ai adoré l'histoire du brouillard de cactus, c'est quand même assez fort. Alors, dans l'immédiat, ce projet, c'est d'aller au palais de justice, parce qu'au palais de justice, il connaît un policier, le sergent Rink, avec qui autrefois il a été très ami. Et de temps en temps, le sergent Rink le dépanne et lui prête un petit peu d'argent. Alors, il explique, le sergent Rink, je vais page 30. J'avais fait la connaissance de Rink quand nous étions tous les deux en stage pour entrer dans la police en 1936. Je voulais devenir flic. On était très bons amis à l'époque. C'est rêver de Babylone qui m'a fichu dedans. J'aurais pourtant fait un bon flic, si seulement j'avais pu m'arrêter de rêver à Babylone. Babylone m'a causé à la fois des joies si intenses et de si lourds tracas. Je n'ai traité aucune des 20 dernières questions de l'examen. C'est pour ça que j'ai été recalée. Je n'ai fait que rêver à Babylone, assis là à ma table, pendant que tous les autres étaient en train de répondre aux questions et de devenir flics. Donc voilà, il a rêvé à Babylone, il a raté son examen. Et dans l'immédiat, il se rend au palais de justice pour y rencontrer le sergent Rink et lui emprunter de l'argent. Alors, je vais page 33. Le sergent Rink était en train d'examiner avec attention un coupe-papier. Plus loin. Alors, c'est le sergent Rink qui parle. « Cette arme a servi à tuer, » dit Rink en laissant tomber le coupe-papier sur son bureau. « On l'a trouvé dans le dos d'une prostituée de bonne heure ce matin. Pas d'indice. Rien que son corps sur le pas d'une porte et ça. » Donc, le coupe-papier. Et l'intrigue policière, elle commence là avec cette affaire de prostituée et de coupe-papier. Et dans ses multiples péripéties, le détective privé, il va croiser l'affaire de la prostituée. Mais là, vous lisez le livre. Parce que là, je suis à la page 30 et le bouquin, il fait 230 pages. Donc, l'intrigue policière, c'est assez compliqué. Ça dure du temps, mais ça fait bien marrer. Alors, Babylone, je reprends le mystère de Babylone et je vais page 59, l'entrée de Babylone. Ce serait peut-être mieux de vous raconter un peu comment mes histoires de Babylone ont commencé. Je venais de sortir du lycée et je cherchais ce que j'allais pouvoir faire de mon existence. Je n'étais pas mauvais au baseball au lycée. Alors, j'ai décidé de tâter du baseball comme professionnel. Alors, il y a un entraîneur qui est très sceptique et lui répond « Il ne faut pas se fier aux apparences. Regardez-moi jouer, je suis le meilleur. » Mais il va s'avérer qu'il n'est pas le meilleur du tout.
Et on lui fait faire un coup d'essai avec un adversaire prénommé Sam. J'ai fait quelques moulinets d'échauffement. Alors, Sam a très lentement pris son élan. Il a mis un temps invraisemblable à préparer son lancer. On aurait dit un serpent qui défait ses anneaux. À aucun moment, il n'a cessé de sourire. C'est la dernière chose dont je me souvienne avant de m'être retrouvée à Babylone. Et là, on comprend qu'il a pris le ballon en pleine figure. Mais il va s'en expliquer un petit peu plus tard. Alors, je vais, page 61. Alors, page 62, pardon, avec un chapitre, c'est des chapitres très courts, un chapitre d'une page qui s'intitule « Le président Roosevelt ». C'était vraiment très beau à Babylone. Je suis allée faire une promenade le long de l'Euphrate. Il y avait une fille avec moi. Elle était très belle. Elle portait une longue robe à travers laquelle je pouvais voir son corps. Elle avait un collier d'émeraude. Nous avons parlé du président Roosevelt. Elle était démocrate, elle aussi. Plus loin. Quelle nana ! Quelle nana ! Sur les rives de l'Euphrate à Babylone, quelle nana! On aurait dit que cette chanson-là passait à la radio dans ma tête. Alors, je vais plus loin, page 64, chapitre d'une page et demie intitulé Nabucodonosor. Alors, il y a eu plusieurs Nabucodonosor, et il était donc roi à Babylone au VIe siècle, il y en a eu un autre avant, enfin bref. Lorsque nous sommes arrivés au stade, 50 000 personnes attendaient mon arrivée. Tout le monde s'est levé et a commencé à m'acclamer en me voyant pénétrer sur le stade. Nabucodonosor avait dépêché 3 unités de cavalerie supplémentaires au cas où mes supporters deviendraient un peu trop enthousiastes. Donc, je vais ensuite, page 66, Nana Dira, c'est donc cette fille qui l'accompagne au bord de l'Euphrate, Nana Dira m'a déshabillée, je me suis allongée sur une table de massage en or massif, elle m'a fait un massage d'échauffement avec de précieuses huiles exotiques. Ses mains étaient si douces qu'on aurait dit des cygnes qui faisaient l'amour par une nuit de pleine lune. C'est quand même beau hein, ce qu'il raconte là. Alors, je vais cette fois, page 70, un cow-boy à Babylone, chapitre qui fait une page et demie. C'est donc en recevant une balle de baseball dans la gueule le 20 juin 1933 que j'ai touché mon billet pour Babylone. Lors de mes dernières aventures à Babylone, j'avais monté une grosse agence de détectives privés. J'étais le privé le plus célèbre de Babylone, d'où le titre. Hein. J'avais un bureau à côté des jardins suspendus. Il y avait 3 détectives très doués qui travaillaient pour moi et ma secrétaire était d'une beauté renversante. Superbe nana, Nana Dira. Elle faisait maintenant partie de mes aventures à Babylone à titre permanent. C'était la comparse féminine idéale pour tout ce que j'avais à y faire. Alors, l'intrigue policière se poursuit et les escapades à Babylone aussi. Alors, je vais, page 75. Assis là sur mon banc, pendant que les États-Unis entamaient leur guerre contre le Japon, l'Allemagne et l'Italie, j'ai décidé de donner à ma prochaine aventure de privé à Babylone la forme d'un feuilleton divisé en 15 épisodes. Donc il est dans une fiction et dans un projet de littérature avec le privé à Babylone et en même temps il pédale dans la semoule, dans la réalité, avec son affaire en terre ferme, hein, on va dire. Je préfère de loin me trouver dans l'antique Babylone plutôt qu'au XXe siècle à essayer de rassembler 25 cents pour me payer un hamburger. Et puis j'aime Nana Dira plus que toutes les femmes que j'ai pu connaître en chair et en os. Donc on voit bien qu'il opte complètement, pour la fiction. Donc voilà
pour cette histoire imprimée à Babylone de Richard Brautigan. Alors, c'est un livre, mais qui fait rire. Qui fait rire d'une façon absolument massive. Et moi, j'ai qu'une envie, c'est de le relire, hein, là. Parce que je viens de le lire, mais j'ai envie de le relire. Alors, je sais pas s'il reste du temps. Un petit peu, non? Ou bon. Alors, moi, j'ai sous le coude aussi ce fameux livre de poésie de Richard Brautigan. Alors, je peux vous lire. J'ai sélectionné 4 poèmes et ils sont tous bien, quoi. Et c'est des poèmes très courts, hein, pour la plupart. Et tout ce qu'il fait, c'est toujours par petites séquences très courtes. Alors un poème qui s'intitule « Oui, la musique poisson ». Il souffle un vent couleur de truite à travers mes yeux, à travers mes doigts, et je me rappelle que les truites se cachaient des dinosaures quand ils venaient boire à la rivière. Elles se cachaient dans les souterrains, les châteaux et les automobiles. Elles attendaient patiemment que les dinosaures s'en aillent. c'est très déjanté. Alors il y en a un qui est marrant, c'est page 49, Ambulance Haïku. Alors il faut dire que lui, il a vécu au Japon, il a épousé une japonaise, il a vécu au Japon 2-3 ans. Ambulance Haïku, les haïkus c'est des poèmes japonais très courts, hein. Un morceau de poivron vert est tombé du saladier en bois. Et alors ? Voilà, le poème est fini, hein. C'est très court. Alors, il y en a un, je pense, qui signale beaucoup la personnalité de l'auteur. C'est « Mère adrénaline », page 59. « Mère adrénaline ». Mère adrénaline, avec ta robe de comète, tes chaussures d'ailes vives et ton ombre de poisson volant, merci de te pencher sur ma vie, de la comprendre et de l'aimer. Sans toi, je suis mort. Je pense que ça en dit quand même beaucoup sur l'auteur, sur une certaine fragilité, fragilité qu'il a. Et un poème très curieux qui s'intitule « Cyclope ». C'est curieux et c'est drôle en même temps. « Cyclope ». Un verre de citronnade navigue à travers ce monde comme l'œil du cyclope. Si aucun enfant ne boit la citronnade, Ulysse s'en chargera. J'ai trouvé ça quand même très beau. J'ai un peu écorché le début du poème, c'est dommage. Voilà, mais j'en ai fini avec cette approche de Richard Brautigan avec son roman policier imprimé à Babylone et ce recueil de poésie bilingue en collection Point Poésie. Voilà, au revoir, à bientôt.

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1: Qu'est-ce qu'il y a? Je vous reviens, qu'est-ce qu'il y a? Bah, maintenant, elle va marcher beaucoup moins bien, forcément.

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Chers auditeurs, bonjour. Le musicien Ezequiel Paillès nous emmène au Brésil avec des adaptations françaises de samba, bossa et classiques de la musique populaire, gracieux et léger. Après Là où tu veux, nous vous proposons d'écouter quelques morceaux de l'album Tout va bien.

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1: Nous retrouvons Ezequiel Paillès, venu du jazz et du duo Nos Ezequiel Paillès, signe un disque solaire.

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C'était Ézéchiel Paillès, musicien montreuillois, plus connu dans le monde que dans l'Hexagone. On apprécie depuis longtemps la voix sérieuse qui contraste avec la fantaisie de sa musique. Il a d'abord tenu à l'écart. Ses premiers albums solo, comme vous avez pu l'entendre, étaient majoritairement instrumentaux, comme ceux du duo électronique qu'il forma longtemps avec Nicolas Sfintescu. Ézéchiel Paillès, musicien venu du jazz, maîtrise la pulsation subtile des originaux et s'est attaché à leur sens, souvent double. Sol, cherchant à traduire l'esprit plutôt que les lettres, fait ricocher les syllabes, les entraîne dans de légers tourbillons jusqu'à l'envol. Merci, Ézéchiel.

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1: Raciste! Moi raciste! Salomon, raciste! Enfin, Dieu merci, Antoinette épouse un Français bien blanc. Bien blanc. Il est même un peu pâle, tu ne trouves pas?
2: Qui es-tu, petit tyran? Moi, je te connais, tu sais. Je te connais parce que t'es pas mon premier. T'es le dernier d'une longue lignée qui pense toujours que leurs victimes ne savent pas se défendre, ni à qui elles ont affaire, et qui pense que bonté est synonyme de faiblesse. Quelle erreur, petit tyran, quelle erreur. Petit tyran, tu es si triste. Tu gesticules et tu hurles pour cacher, mais tu ne fais alors que révéler. Et on lit donc en toi comme dans un livre ouvert, transparent, où vivent dans les pages les ratures et les blessures de ta vie, exposées au grand jour contrairement à ce que tu crois. Mais petit tyran, arrête. Car rien, rien n'autorise ni ne justifiera jamais la violence que tu dissémines pour te sentir moins seul dans tes souffrances. Tu humilies, tu traumatises, tu rabaisses. Est-ce là une vie que de céder aux démons qui t'habitent et de les laisser si librement triompher de tes héros ? Petit tyran, où est ton courage ? Petit tyran, où est ton humanité ? En as-tu au moins une ? Nous en doutons tous. Et toi qui, ça crève les yeux, as tant besoin et envie d'être aimé, nous ne faisons que te craindre, ou te mépriser, ou pire, avoir pitié de toi. Est-ce ça que tu veux ? Toi qui veux tant laisser une trace dans le monde, prends garde aux legs que tu y laisses au fil des jours, car au final, petit tyran, tu es le seul en mesure de t'honorer, et contrairement à ce que tu penses, et fais croire à ta cour qui de peur ou de fiel collabore au règne de ta terreur, le seul en proie à te trahir. Petit tyran, j'ai cru que tu étais tout autre. Moi, naïve et candide, moi qui refuserais toujours de soupçonner d'emblée les autres d'avoir succombé aux malins, j'ai cru aux contes qui sortaient de ta bouche, j'ai cru aux images, j'ai cru aux promesses. J'ai cru que nous croyions aux mêmes divinités de bienveillance et de tendresse, de patience et de générosité. J'ai cru que nous vivions sous la même coupole d'un art à servir avant tout, avant nous. Et quelle culpabilité, la seule qui m'envahit à ce jour de n'avoir cru que trop longtemps à tes mensonges, de ne pas être partie au premier doute, puis à la première preuve que tout n'était qu'illusion, manipulation, trahison. Petit tyran, qui crois-tu être ? Depuis la tour de ton égo blessé, parce que j'ai choisi de me sauver plutôt que de céder, tu craches, tu pestes, et plus dangereux encore, mais seulement pour toi, tu menaces. Mais petit tyran, crois-tu que j'ai peur ? Que peux-tu bien me faire que ceux passés avant toi ne m'aient pas déjà fait ? Ils ont tout essayé, tout, les mots, les lettres et même les coups, la torture, le harcèlement, la violence, sur mon cœur, mon esprit et mon corps. Effort inutile pour faire tomber ma dignité qui les agace, pour éteindre le feu insupportable à leurs yeux de mon indépendance et de ma liberté. Petit tyran, vois-tu, eux aussi ont échoué comme toi tu échoues aujourd'hui, et à continuer de me brimer, à insister pour me blâmer, à persévérer, à diffamer et tenter de me détruire, attention. Tu fais de moi ce que tu redoutes le plus, la plus invincible des entités, car alors je deviens martyr de ton venin, et on ne sanctifie bien que les martyrs, jamais leurs bourreaux. Eux, on les hait.

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1: Elle parle d'une voix énergique et rapide, sans jamais cesser de travailler. Ce n'est pas l'heure de la pause. Elle aime la grande maison de l'écrivain dont elle s'occupe et rectifie menton relevé. Je ne suis pas la femme de ménage, mais maîtresse de maison. 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
1: Ah non, il va pas bien du tout. Il a un tour de rein. Le sale truc, il peut plus bouger, il est affalé sur le plancher comme un vieux sac, c'est dégoûtant.

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1: J'ai rien compris. 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

Vous pénétrez dans un monde où l'oreille devient un écran et où chaque vibration raconte une histoire invisible. Ici, le silence murmure sa présence, les bruits s'animent, les voix tracent des chemins et la musique tisse des paysages qui n'existent que dans votre imagination. Ce que nous allons entendre n'est pas seulement du son, c'est la face sonore de l'image. Bienvenue dans ce 9e épisode où nous allons entendre la façon dont Brian De Palma joue avec la bande sonore de Blowout.

0: C'est épouvantable, ce cri.
1: Quelle chatte a étranglé pour qu'il couine comme ça?
0: La chatte que t'as engagée, c'est sa voix.
2: Ah, parce que tu l'as pas doublée?
0: Non.
2: C'est sa voix?
0: Oui.
2: Et sérieux?
0: Oui.
1: Remonte, s'il te plaît, je veux réécouter le cri.
3: Là, ça va?
1: Tous les effets, tu laisses juste le cri.

0: Arrête-moi ça. T'as raison, c'est elle. Et c'est de la merde.
1: Une pulsation cardiaque, une respiration haletante, des pas grossiers, en arrière-plan des notes au synthétiseur montent progressivement en tension, puis soudain, un cri ridiculement mauvais. Voici la bande sonore mixée par le personnage de Jack, héros de Blowout de Brian De Palma. Jack est un ingénieur son désabusé qui s'est perdu dans la conception de bandes sonores pour des films fauchés, surfant sur la vague du soft porn des années 70. La jeune femme hurlant et nue sous la douche, dans un ersatz de bas de gamme de la séquence de psychose d'Alfred Hitchcock où le motel est remplacé par une résidence universitaire.
0: Je vais te dire, si je l'ai engagé, c'est pas pour qu'elle crie, c'est pour qu'on voit ses gros nichons.
2: Eh ben alors, qu'est-ce que tu paniques avec ces nichons-là? Elles peuvent faire une fluxion de poitrine. Allez, on mixe.
0: Tu permets, quand même. Hein, Jack, on travaille ensemble depuis combien de temps?
2: Attends, voir. D'abord, il y a eu Méloglobine 1, puis Méloglobine 2. Ensuite, il y a eu bain de sang pour Miss Blandiche. On a enchaîné sur bain de sang au bordel. Et là, on se termine notre petit dernier, chaud de l'effrangine. Au fait, je t'ai encore rien dit, mais je considère que c'est notre meilleur film.
0: Déjà presque 2 ans.
2: Oh là là, 2 ans et 5 films en 2 ans, on a peur de rien.
0: Tu sais, c'est pas normal. Ce que je trouve pas normal, c'est qu'un mec aussi doué que toi enchaîne merde sur merde.
2: Oh là, tu pousses là, les merdes, c'est toi qui les fais. Moi, je fais le son.
0: Ah non, la merde, c'est toi.
2: Bah voyons.
0: Oui, c'est comme le vent que tu m'as collé dedans, franchement. Qu'est-ce qu'on dirait un peu.
2: Ça sort de mon stock, je te sers cette bande dans tous les films.
0: Eh ben, c'est justement, j'en ai marre de partir toujours le même. Il va me trouver autre chose.
2: Nouveau Zéphyr.
0: Oui.
2: Ok.
0: Et puis pense à ce cri, il va falloir le doubler.
2: D'accord. T'as des filles qui gueulent bien?
0: Je ne suis pas à court d'idées.
2: Tu m'étonnes.
0: Tu ferais mieux de t'occuper de ce cri.
1: Blowout est sorti aux États-Unis le 24 juillet 1981, suivi d'une sortie hivernale pour la France en février 82. Il s'agit de l'un des films les plus audacieux de Brian De Palma, et comme tous les films dans lesquels il a mis énormément du sien, le film a été un désastre en termes de box-office. Pour un budget de 18 millions de dollars, l'exploitation mondiale du film ne rapporte qu'environ 12 millions de dollars. Le public est passé à côté de son originalité. En effet, après avoir montré le fonctionnement des maisons de disques et des studios d'enregistrement dans Phantom of Paradise, Brian De Palma nous plonge dans un film ludique qui va expliquer aux spectateurs toutes les étapes de la conception de la bande sonore d'une œuvre de cinéma. En d'autres termes, comment utilise-t-on dans le monde du cinéma différents artifices sonores pour fabriquer du réel et raconter un récit? Pour accompagner cette analyse de la bande sonore de Blowout, je vous propose une sélection des thèmes principaux de certains classiques du cinéma de Brian De Palma, en dressant un portrait de ses rencontres musicales avec différents compositeurs. Pour commencer, l'italien Pino Donaggio, avec lequel il a travaillé à 7 reprises, à partir de Carrie en 1976 jusqu'à Passion en 2012. Je vous laisse écouter le thème principal de Blowout.

Brian De Palma joue avec les spectateurs dès le générique d'ouverture. Il est conscient que l'attention est relâchée et à l'instar d'Alfred Hitchcock, il va en profiter pour glisser de nombreux indices à travers la bande sonore, préfigurant les intentions narratives. Ce faisant, il va inciter le spectateur à se questionner sur la manipulation que le son peut engendrer sur la compréhension de l'histoire.

0: La Maison-Blanche voit désormais sa politique désapprouvée. Par ce même sondage, nous avons découvert qu'un consensus d'ampleur nationale a appuyé le gouverneur George McRyan dans la campagne qui doit le porter à l'investiture. Si l'élection avait lieu aujourd'hui, affirme le sondage, le gouverneur McRyan serait vainqueur et haut la main avec le score remarquable de 62% des votes contre les 23% du président. Le directeur de la campagne du président, Jack Manners, a reçu la presse aujourd'hui et a déclaré
1: « Le président a décidé de prendre des options qui lui coûtent. Mais lorsque sa politique sera sur cette nouvelle voie, et que le climat économique reprendra sa stabilité, j'entends par là dans un avenir très proche, le peuple redonnera sa confiance au président lors des primaires qui vont avoir lieu. Mais n'anticipons pas pour l'instant. »
2: Les 26 premières secondes sont composées des sons matriciels du film. L'auditeur est déjà familier avec certains sons, le bruit du vent, la pulsation cardiaque, la respiration haletante. Ces sons renforcent la sensation de danger. La bande sonore se matérialise à travers ce bruit d'une bobine qui défile ou qui rembobine. Nous arrivons aux sons nouveaux qui vont jouer une grande importance pour la suite du film. L'hurlement d'une femme, différent de celui que nous avons entendu précédemment, se superpose à un bruit de moteur de voiture. Une explosion, puis le bruit d'une voiture qui dérape. Sans que nous en ayons encore conscience, Brian De Palma prépare déjà l'événement central du film. Aucune musique extra-diégétique n'accompagne cette séquence, tout repose sur les sons. Nous retrouvons ensuite Jack dans son studio d'enregistrement. Il écoute et classe différentes bandes sonores tout en suivant les informations à la télévision. Le premier son qu'il archive est un coup de tonnerre. Un choix, loi d'être anodin. Il évoque Jack Foley, l'un des pionniers du bruitage au cinéma, célèbre notamment pour avoir créé le fameux Castle Thunder, utilisé dans Frankenstein de James Whale en 1931, puis réemployé dans d'innombrables productions pendant des décennies. Dès les premières secondes, ce tonnerre installe une forme d'inquiétude. Pendant ce temps, les informations télévisées préparent l'autre grande dimension du film, sa dimension politique. Un sénateur, nommé McRyan, progresse dans les sondages et menace sérieusement le pouvoir en place à l'approche des élections. Le directeur de campagne du président lâche alors une phrase qui résonne comme un avertissement. « Il peut arriver beaucoup de choses d'ici là ».

0: Et pourtant, au Congrès, on attend avec une certaine anxiété que le gouverneur McRaen annonce sa candidature officielle. Il semblerait qu'ils n'auront pas longtemps à attendre, car le gouverneur vient d'apparaître dans les salons du Bellevue Strayford, où dans quelques minutes, il devra prononcer une allocution pour le banquet du Liberty Day. Dans les milieux bien informés, on croit qu'il saisira cette occasion pour entrer dans la course à la présidence. Qu'en pensez-vous, Jane? A-t-on déjà des nouvelles du Bellevue Strayford ou non?
1: Aucune, Bill, mais dès qu'il y en aura, nous serons sur place avec nos caméras. Comme vous le savez tous, le Liberty Day est la fête la plus attendue chaque année par tous les habitants de la ville de Philadelphie. Mais cette fois, elle aura un impact encore plus grand, car il y a 100 ans, jour pour jour, que la cloche de la liberté n'a plus sonné à l'hôtel de ville. Aussi, pour fêter ce centenaire, il y aura samedi un défilé avec fanfare qui partira de la place du marché et qui doit se terminer à Penn's Landing, où les pompiers de Philadelphie tireront un splendide feu d'artifice. En outre, on verra une réplique de la fameuse cloche qui a pu être fondue et reproduite grâce aux nombreuses collectes effectuées auprès des enfants des écoles de tout le pays.
0: John, si j'ai bien compris, on va la faire sonner après le feu d'artifice à Penn's Landing.
1: Absolument.
2: Deux actions se déroulent simultanément à l'écran. À droite du cadre, Jack poursuit son travail de classement des bruitages. À gauche, au premier plan, la télévision diffuse les informations. Brian De Palma met ainsi en scène le processus même de l'écoute. Jack partage son attention entre deux sources sonores, les bobines qu'il archive et le flux des actualités télévisées. Et chacune contient déjà des indices sur la suite du récit. Les informations annoncent la fête du Liberty Day qui servira de décor au final du film. De Palma va même jusqu'à attirer discrètement notre attention sur la cloche qui jouera un rôle décisif lors du climax. Parallèlement, les sons que Jack classe semblent anodins. Des bruits de pas, des battements de cœur, quelques effets sonores de stock. Pourtant, ce sont précisément ces sons que nous retrouverons au moment culminant de l'histoire. C'est un véritable double effet d'annonce. D'un côté, les actualités présentent le lieu du dénouement. De l'autre, les bruitages en dévoilent déjà la matière sonore. Dès les premières minutes, le film nous montre et nous fait entendre sa fin sans que nous puissions encore la reconnaître. Je vous laisse écouter donc la troisième partie du générique d'ouverture du film.
1: Une seconde, Bill. Je crois que nous avons des images qui nous arrivent du Bellevue Strayford. Écoutons maintenant en direct pour Cité Regard notre correspondant politique, Frank Donahue, qui est allé pour vous au Bellevue Strayford Hotel. Frank, vous êtes d'une élégance parfaite. Avez-vous déjà parlé au gouverneur?
3: Oui, Jane, mais très brièvement, car il vient d'arriver parmi nous. J'ai demandé au gouverneur de me confier ce qu'il pensait du faste réservé cette année à la fête de la liberté. Il s'estime très flatté d'être l'invité de la ville. Il sera présent pour le défilé. Bien entendu, il se réjouit de l'existence d'une nouvelle cloche. Le gouverneur a ajouté qu'il déplorait le long silence de la cloche de la liberté et qu'il était impatient d'entendre un nouveau son de cloche dans ce pays. Le gouverneur est très occupé pour l'instant. Il accueille tous ses vieux amis. On sent qu'il a grand plaisir à participer à ce banquet. Son entourage nous a assuré qu'il recevrait longuement les journalistes à l'issue de ce repas. Ici Frank Donahue, Cité Regard, en direct du Bellevue Strayford.
1: Merci, Frank. Nous nous retrouverons plus tard en fin de journal. Le syndicat des instituteurs a annoncé une grève de tout le corps enseignant le 8...
2: Les bruitages que Jack classe se succèdent selon une logique qui semble d'abord arbitraire. Une horloge qui fait tic-tac, un verre brisé, un coup de feu, puis le bruit d'un corps qui s'effondre. Pourtant, mis en relation avec les informations diffusées à la télévision, ces sons prennent progressivement un autre sens. Le tic-tac de l'horloge agit comme un compte à rebours, une technique chère à Alfred Hitchcock, rendre le temps perceptible afin de créer de la tension. Puis viennent le verre brisé, le coup de feu et la chute du corps. Dans leur enchaînement, ces effets sonores dessinent déjà le scénario d'un assassinat politique. Cette association n'a rien d'anodin. Blowout s'inscrit dans un climat de méfiance envers le pouvoir qui marque profondément les États-Unis des années 70. Le film évoque en filigrane trois événements majeurs de l'histoire politique américaine. D'abord, l'assassinat du président Kennedy. Alors vous ne l'avez pas entendu parce que c'est un élément qui était visuel, mais lorsque vous avez le coup de feu, à l'image, vous avez un zoom qui arrive en fait sur le visage du sénateur McRaen. Le scandale du Watergate, dont les révélations ont conduit à la démission du président Richard Nixon en 1974, qui avait mis sur écoute des journalistes. Et enfin, l'affaire de Chappaquiddick, dans la nuit du 18 juillet 1969, où le sénateur Edward Kennedy donc a quitté la route avec sa voiture et il est tombé d'un pont. Et sa passagère, qui était sa directrice de campagne, donc est décédée lors de cet accident qu'il a essayé un petit peu d'étouffer. Et donc cette affaire a entaché durablement sa carrière politique et a compromis en fait ses ambitions présidentielles. Donc ces trois références se retrouvent au cœur même du récit de Blowout, où se mêlent accident, manipulation politique et théorie du complot. Mais ce qui intéresse véritablement Brian De Palma n'est pas seulement l'enquête ou la reconstitution réaliste des événements. Comme l'ont souligné plusieurs critiques, il s'intéresse avant tout au pouvoir narratif du son. Le son n'est pas là pour reproduire finalement le réel, il devient un moteur dramatique. Autrement dit, De Palma ne s'intéresse pas tant à la

fonction pratique du son qu'à sa capacité à faire avancer le récit. Dans Blowout, le son agit comme un véritable MacGuffin hitchcockien, c'est-à-dire un élément qui met l'histoire en mouvement et qui guide le regard, ou plutôt qui va guider l'écoute du spectateur, même si l'histoire va peu à peu en fait sortir de ce que le film laissait paraître au départ. Alors nous allons écouter cette fois-ci le thème principal d'Obsession, sorti en 1974, composé par Bernard Herrmann, rencontré par l'intermédiaire du monteur Paul Hirsch lors de la post-production de Sœur de sang en 1973.

Juste après le générique, Brian De Palma nous montre Jack en pleine chasse au son. Nous sommes de nuit, au pied d'un pont, dans les environs de Philadelphie. Dans cette séquence, l'œil écoute et l'oreille voit. De Palma commence par filmer le microphone, pointé vers l'obscurité. Puis, la caméra suit son câble jusqu'au magnétophone Nagra. Face à nous, les deux bobines tournent comme une paire d'yeux mécaniques. Dès cet instant, écouter devient une manière de regarder le monde.

0: belle nuit pour se promener. On est bien au bord de l'eau. Il fait bon.
1: David, regarde. Il y a quelqu'un sur le pont.
0: Mais alors, qu'est-ce que ça peut faire?
1: Il nous regarde.
0: Et alors?
1: Alors, j'aime pas.
0: Betsy.
1: Je ne veux pas rester là. Partons.
0: Bon, d'accord.
1: Qu'est-ce qu'il fait?
0: Mais j'en sais rien.
1: C'est peut-être un voyeur.
0: Mais alors? Allez, viens, on va de l'autre côté.
2: Quels sont les sons que nous identifions? Alors d'abord le vent dans les arbres, un son naturel, propre, presque apaisant. Tout l'inverse des bruitages artificiels agressifs du film d'horreur qui ouvrait Blowout. Puis viennent des voix. Au loin, Jack capte la conversation d'un couple. Cette situation de voyeur sonore rappelle inévitablement Blow Up de Michelangelo Antonioni. Comme le photographe du film, Jack observe une scène intime à distance, mais son appareil n'est pas un appareil photo, c'est un microphone. La nature semble alors se transformer en immense espace d'écoute pour le personnage de Jack.

Les sons deviennent plus ambigus. Nous entendons d'abord un claquement sec, régulier, presque mécanique. Impossible d'en identifier immédiatement la source. De Palma procède alors par une série de trois plans successifs dans le même axe, chaque fois plus large, jusqu'à révéler un crapaud. Le spectateur accepte spontanément cette explication. Pourtant, quelque chose cloche. Le son paraît trop précis, trop construit. Comme un bruitage de studio ajouté après coup pour donner vie à l'animal. Une nouvelle fois, De Palma brouille la frontière entre le naturel et l'artificiel. Même au cœur de la nature, le son reste une fabrication. Nous ne sommes déjà plus tout à fait dans le réel. Nous sommes dans un monde de cinéma, presque dans un conte. Jack ne le sait pas encore, mais il s'apprête à plonger pour sauver une femme en détresse. Un second son attire notre attention. Son rythme évoque celui d'un métronome. Son timbre métallique laisse supposer une origine humaine ou mécanique. Là encore, la caméra mène l'enquête. Nouveau recul, puis un autre. Un lampadaire semble désigné comme étant le responsable du bruit. Mais le plan continue de s'élargir. Jack apparaît désormais observé de loin, comme si un autre chasseur se cachait dans la nuit, derrière des buissons. Le montage nous suggère une réponse, mais pouvons-nous lui faire confiance? Depuis le début du film, De Palma nous montre que voir et entendre ne suffisent pas forcément à comprendre.

apparaît alors une chouette. Traditionnellement symbole de la connaissance et de la vérité, elle est filmée ici d'une manière singulière. Son regard devient une oreille. Un œil entièrement consacré à l'écoute. Et cette écoute nous conduit directement vers le son le plus important de la séquence, celui d'une voiture, qui traverse la nuit avant de sombrer dans ce qui semble être un simple accident. À première vue, Blowout apparaît comme une rencontre entre deux grands films des années 60 et 70. Blow Up d'Antonioni et Conversation secrète de Francis Ford Coppola. Dans le premier, un photographe découvre les indices d'un meurtre en développant ses clichés. Dans le second, un spécialiste de la surveillance sonore croit enregistrer la préparation d'un crime. Brian De Palma reprend ces deux idées mais élargit encore le dispositif. Son obsession remonte à un événement fondateur. Le film Super 8, tourné par Abraham Zapruder lors de l'assassinat du président Kennedy à Dallas le 22 novembre 1963. Ces images, privées de son, ont nourri pendant des décennies les théories du complot. Y avait-il un seul tireur, plusieurs ? Que s'est-il réellement passé ? Cette question traverse toute l'œuvre de De Palma. Dans Blowout, Jack possède précisément ce qui manque au film de Zapruder, le son de l'événement. Mais le son seul ne suffit pas davantage à établir la vérité. Plus tard, le personnage de Jack va récupérer dans un magazine une série de photographies de l'accident et entreprendre de les synchroniser avec son enregistrement.

C'est sans doute l'un des moments les plus fascinants du film. De Palma filme le travail de Jack avec une précision presque documentaire. Les gestes, les machines, les manipulations techniques, tout est montré et expliqué. La fiction devient démonstration. Sur sa table de montage, Jack cherche d'abord un repère visuel neutre. L'instant exact où la voiture touche l'eau. Puis, il synchronise les images et les sons. Peu à peu, ce qui semblait invisible apparaît. Un détail, jusque-là insignifiant, prend soudain du sens. Un bref nuage de fumée au bord de la route, exactement au moment où retentit la détonation. Le son révèle alors ce que l'image ne pouvait pas prouver seule. Il lui apporte sa rigueur temporelle et sa force acoustique. Et l'accident cesse d'être un accident pour devenir un assassinat. Alors je vous propose cette fois-ci, puisqu'on parlait un petit peu d'enquête, d'écouter une des trois collaborations que Brian De Palma a réalisées avec Ennio Morricone. Nous allons entendre le thème principal des Incorruptibles.

0: Lorsque Blaut est sorti, beaucoup de critiques ont surtout retenu son intrigue politique, ses allusions au complot et aux scandales qui ont marqué l'Amérique des années 60 et 70. Brian De Palma a souvent regretté cette lecture. Selon lui, elle passait à côté du véritable sujet du film. Au fond, Blaut raconte l'histoire d'un ingénieur du son à la recherche du son parfait. Cette quête est présente dès les premières minutes. Souvenez-vous du film d'horreur qui ouvre Blaut. Tout fonctionne, ou presque, il manque une seule chose, un cri crédible. Un cri capable de convaincre le spectateur. Or, lors du générique, un autre cri retentit déjà. Plus réaliste, plus troublant, un cri que nous avons entendu avant d'entendre l'accident de voiture, symbolisant le thriller politique. Ce qui montre que Brian De Palma, dès son générique, il place déjà ce cri comme étant central dans son film, et non pas l'accident qui va être en fait une sorte de MacGuffin dans le reste de l'histoire. Après plus d'une heure d'enquête, de bandes magnétiques, de montage et de faux semblants, De Palma nous invite discrètement à nous souvenir de ce cri.
1: S'il te plaît, Betty, pense à ce que tu fais.
2: Cri douche 28e.
1: Coupez. Coupez.
2: Fatigue pas, faut parler dans le micro, elle n'entend rien.
1: Ah merde, coupez. J'ai une idée. Changer. Betty, tu lui tires les cheveux. Jacques, tu cries.
2: Cri douche 29e.

0: L'idée de Blowout serait née pendant la post-production du précédent film de Brian De Palma, Pulsion. Le concepteur sonore du film faisait écouter à De Palma différents bruitages en lui demandant d'en deviner l'origine. L'exercice fascinait le réalisateur. Très vite, une question s'impose. Pourquoi ne pas faire un film dont le héros serait précisément un ingénieur du son ? De Palma lance alors un concours de scénario dans un journal canadien. Plus de 200 projets lui parviennent, aucun ne le convainc. Finalement, c'est lui qui gagne son propre concours. Par la suite, les producteurs vont accepter de financer le film à partir d'un simple traitement. Ils ne découvriront véritablement le résultat qu'une fois le tournage terminé, ce qui laisse à De Palma une liberté exceptionnelle. Le budget initialement prévu explose lorsque John Travolta rejoint l'aventure. Le projet passe alors environ 5 à 18 millions de dollars, donc comme je vous avais évoqué dans l'introduction. Pendant cette même période, une autre découverte nourrit l'imaginaire du réalisateur. En écoutant des bruitages de pas destinés à une bande-son, De Palma apprend que la pellicule magnétique utilisée comme support provient d'une ancienne copie de Laurence d'Arabie. Cette idée le bouleverse. Pour lui, les traces matérielles d'un grand film survivent parfois dans des œuvres totalement différentes, sans que personne s'en aperçoive. Comme un fantôme caché dans la matière même du cinéma. Cette réflexion va profondément influencer Blowout. Sans révéler la fin du film, on peut simplement dire que Jack va vivre une expérience qui donnera à sa quête du son parfait une dimension inattendue et profondément mélancolique.
1: Oui, ça, c'est un cri.
2: Ça va comme ça?
1: Non, non, tu pousses, pousse le cri.
2: Ça va saturer.
1: Mais il faut que ça gueule, sans ça, il n'y a plus rien. Allez, vas-y.
2: Bon, tu voudras.
1: Bon, ça va être fabuleux.
2: Sinon, vous régalisez après. D'accord.
1: Bon, maintenant, on reprend les mains. Retourne.
3: Ça, c'est un cri.
1: Non?
3: Oui, ça, c'est un cri.

Nouvelle collaboration musicale. Cette fois-ci, Brian De Palma va travailler avec le compositeur de musique électronique Giorgio Moroder pour son film Scarface en 1983. Et nous allons donc écouter le thème principal du personnage de Tony Montana.

qui fait la force de Blowout, plus de 45 ans après sa sortie, c'est peut-être cela. Derrière le thriller, derrière le complot et derrière l'enquête, Brian De Palma signe avant tout un film sur le pouvoir des sons, sur leur mémoire et sur leur capacité à conserver la trace des événements. Des traces que l'on entend parfois sans les comprendre, jusqu'au moment où elles reviennent nous hanter. La rétrospective Ennio Morricone se poursuit au cinéma Les Deux Scènes jusqu'au 16 juin. N'oubliez pas que pendant tout l'été, le cinéma des Deux Scènes propose un film français précédé d'un court-métrage lors de deux séances le mercredi, une à 18h et l'autre à 20h30, et c'est un incontournable de la vie culturelle byzantine estivale. Alors nous nous retrouvons à la rentrée donc pour de nouveaux épisodes. Nous allons nous quitter avec une chanson de Frankie Goes to Hollywood, présent dans le film de Brian De Palma, Body Double. Alors je vous souhaite de passer un très bon été, et n'oubliez pas, Silencio, écoute le film.

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Maintenant, une chanson que j'ai écrite il y a un petit bout de temps. Une chanson. Et en fin de compte, depuis qu'on a Bernadette Chirac, j'adore cette chanson, elle lui va très bien. Et donc, c'est pour toi, Bernadette.

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